0: Moi aussi, oui, on avait un tas de l'État, non, rien.
1: Go ahead.
0: James Bowen.